0: Duke Ellington on 88.5 NEPM with Paul Gonzalez on tenor saxophone. 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Thanks for tuning in for Jazz on a Thursday night. 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
1: Me permet de vous demander à nouveau de bien vouloir regagner vos places pour que la seconde partie du concert débute. Le temps d'allumer les projecteurs, le temps que vous regagniez vos places. Et voici malheureusement pour la dernière fois au cours de ce quatrième festival d'Antibes Juan-les-Pins, voici le quintet de Miles Davis avec Tony Williams au piano. Tony Williams à la batterie, excusez-moi et qu'il m'excuse également. Tony Williams, Ron Carter à la contrebasse. Ron Carter. Herbie Hancock au piano. Qui est non seulement un spécialiste du piano mais de la langue française. Parle fort bien le français, c'est le seul de l'orchestre. George Coleman est au saxophone ténor. Et voici Miles Davis.